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2: Et voilà, c'est maintenant parti pour un autre réveil en ce vendredi dernière de la semaine. On s'en va tranquillement pas vite vers la fin de semaine. Alors, comment allez-vous chez vous ce matin? Alors, Danny Côté qui reprend sa place au micro de Hit Country 105.5 pour vous offrir que le meilleur de la musique et toute l'information. Également aussi, c'est le fun d'échanger avec vous autres ou que vous êtes sur le territoire du Saguenay en me faisant part de vos salutations, demandes spéciales, vœux d'anniversaire ou encore commentaires. Voici le seul numéro à composé via téléphone ou encore texto seulement, mais c'est en plus, bien, c'est sans frais. Où que vous êtes, 873-300-9570. Il n'y a pas de gêne à y avoir. On parle de sport de maintenant. Bien, les Hurricanes ont vaincu les Golden Knights hier 4-3. Alors, ça crée maintenant l'égalité entre les deux équipes. C'est 1-1. Et la prochaine rencontre entre les Hurricanes et les Golden Knights, ça va se faire, eh bien, demain soir à compter de 20h. À leur côté, la prévision météo maintenant pour la baie et les alentours. C'est un vendredi avec un ciel généralement nuageux avec 20. On prévoit 60% de risque d'averse pour ce soir et cette nuit avec 14. Demain, on prévoit de la pluie avec 19, également des averses avec 21. Et pour lundi, bien, on prévoit du soleil avec 25 et espérons que Dame Nature va virer son fusil d'épaule pour les prévisions météo pour ce premier week-end du mois de juin. 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Alors ce matin, le mercure indique quand même 11, ça va grimper, que je vous rappelle, jusqu'à 20 degrés aujourd'hui. Voici Déclate avec sa belle nouveauté dans le chat à Hit Country 105.5.

La belle chanson remplie de gaieté et de chaleur dans vos haut-parleurs ce matin avec Déclat, avec Dans le Chat. On parle maintenant de cinéma parce que c'est une journée importante pour plusieurs nostalgiques de la décennie à 80 avec entre autres le retour de Musclor et ses compagnons pour au grand écran dans le film Le Maître de l'Univers qui bien sûr son envol dans tous les cinémas à travers la planète à partir d'aujourd'hui et d'après les critiques dans le domaine du cinéma. On apprend ce matin dans le Journal de Montréal et le Journal de Québec que ça épate pas la galerie, semble-t-il, le film Les Maîtres de l'Univers. Donc, on donne 2,5 étoiles sur 5 sur cette nouvelle franchise. Mais là, ça veut absolument rien dire, d'après, bien sûr, les commentaires des critiques. Ça dépend bien également de vous autres, chers fans de cette franchise cinématographique vraiment populaire dans les années 80. Bien sûr, Maîtres de l'Univers, est-ce que ça va vous accrocher le cœur à vous? Ben, c'est vous qui avez le contrôle du box-office. C'est pas les critiques. Eux, ils ont des commentaires comme ça, mais des fois, ça... Il n'y a pas vraiment de poids dans la balance. Donc, c'est présentement à l'affiche à partir d'aujourd'hui, partout sur la planète, la franchise Les Maîtres de l'Univers. Alors, une belle invitation de Hit & Country pour faire un détour en fin de semaine. Si on se fie aux prévisions de la météo pour faire un détour au cinéma partout à travers la province. Ah, ben, une tonne vraiment de circonstances en ce vendredi matin. On s'en va tranquillement, pas vite vers le week-end. Le party avec Harvin Blair.

J'ai eu la chance de faire sa connaissance hier soir parce que c'est elle qui a donné le coup d'envoi au Festival du cheval de Princeville hier soir. La jeune chanteuse Ariane Simard, qui était en vedette avec Traverser les

saison. Alors, une fille remplie de talent et tellement sympathique en plus. Et aussi, en ce vendredi matin, toi qui adore la musicalité de Ariane Simard, donc elle nous propose depuis minuit une toute nouvelle chanson. Elle a vraiment un charisme assez incroyable. Elle ressemble pas mal sur scène à Meghan Mulroney. Oui, la petite robe rose avec les cheveux blonds. Elle chante également des chansons de Meghan Mulroney. Ça lui va ravir. Donc, encourageons les artistes de chez nous. En voici un autre artiste de chez nous qui avait vraiment également beaucoup et beaucoup de talent. Un gars qui réside en Gaspésie. Voici Joseph Stéphane avec Me dis-tu oui.

Que c'est bon ça dans votre vendredi matin avec Gueule de bois. C'est impossible d'avoir la gueule de bois avec eux autres alors qu'ils viennent de chanter une petite toune de country. Qui mettent en vedette Olivier, Jean-Philippe et Eric et qui forment ce duo du centre du Québec. Ils sont de passage ce soir. On va se coucher demain matin, oui, parce qu'ils performent à compter de 12h30 ce soir sous le chapiteau Desjardins dans le cadre du festival du Cheval de Princeville. Tu dis, oh my God, Danny, c'est toi qui anime ça en plus. Ben oui, donc... Voilà, on va se coucher demain matin avec eux autres. On les adore tellement. La prochaine à chanter dans tes haut-parleurs, ben, elle a un bel été grandement chargé, mais là, présentement, elle se retrouve en mode vacances dans un coin enchanteur au Québec, les îles de la Madeleine. Puis là-bas, il fait pas chaud, hein? Lorsque vous allez voir ses photos sur ses réseaux sociaux, elle porte fièrement le gros manteau d'hiver et la tuque du « Ah ouais, ben oui, avec le vent des îles de la Madeleine, ça mène un mercure aux alentours de moins 1 et 10 points de congélation. Donc, la voici, Centre Hébert, avec On part, c'est une ride. »

0: Cette chanson est présentement en vente depuis minuit sur toutes les bonnes plateformes. On l'adore et on l'adore tellement. Alexandre Junior Meunier qui nous a chanté comme dans le temps. Et soyez-y à tantôt entre midi et 13h pour le lunch 100% Québec piloté par mon collègue Jeff Routier. En ce vendredi matin pour les fans de la franchise Toy Story 5 ou encore mieux en français, devrais-je le dire comme ça, Histoire de jouets 5 qui va prendre d'assaut nos écrans de cinéma à partir du vendredi 19 juin prochain. Avez-vous hâte? Hein? On mise pas mal fort sur cette franchise vraiment très, très, très lucrative. Donc, à partir d'aujourd'hui, on peut se procurer sur toutes les bonnes plateformes une chanson qu'on va retrouver dans le film Histoire de jouets 5. Entre autres, la toute nouvelle chanson de Taylor Swift, I Know It, I Know You. Alors, c'est vraiment très, très bon avec en plus un petit peu de musique à bouche là-dedans. C'est prometteur. Donc, je l'ai reçu dans ma boîte à courriel tantôt. Alors, espérons que le comité d'écoute va apprécier cette nouvelle chanson de Taylor Swift qui risque de faire un malheur pour l'été 2026 avec cette belle chanson I Know It, I Know You, tirée de la trame sonore du film Histoire de jouets 5 qui sera bien sûr présenté à compter du 19 juin prochain. On s'informe, on se jase, détails de la météo et au détour, Justin Roy chantera avec Zach Chico, Tennessee Dream.
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8: Bon vendredi, ici Louis-Philippe Arnoirel. Les maires des grandes villes canadiennes, dont la mairesse de Montréal, Soraya Martinez-Ferrada, estiment que la lutte contre l'itinérance devrait également être considérée par Ottawa comme un projet de construction nationale. Ils demandent au gouvernement de consacrer 3,5 milliards de dollars par année à la réduction de l'itinérance chronique. Ce chiffre provient d'une recommandation formulée en 2024 par l'ancien directeur parlementaire du budget Yves Giroux. Il avait alors estimé qu'il s'agissait du niveau de dépenses supplémentaires nécessaire si le gouvernement fédéral souhaitait réduire de moitié l'itinérance chronique. Par ailleurs, le gouvernement caquiste refuse de s'engager à tenir un sommet sur l'itinérance comme le demandait une coalition de personnalités et d'organismes. La première ministre Christine Fréchette a reconnu hier la nécessité d'une meilleure coordination comme la coalition le fait valoir. Or, elle ne s'est pas avancée en faveur d'un sommet, contrairement au Parti québécois et au Parti libéral. À la fin mai, à l'initiative de l'ancienne première ministre Pauline Marois, un regroupement a réclamé un engagement de chacun des grands partis. Mme Fréchette a rappelé hier que son ministre des Affaires municipales, Samuel Poulain, allait tenir un sommet avec les villes dans quelques semaines et qu'il sera notamment question d'itinérance. Et pour terminer, toujours à Québec, tout indique que les conservateurs d'Éric Duhaime bloqueront l'adoption d'un projet de loi qui interdirait les boissons énergisantes aux moins de 16 ans. Le dépôt prochain d'un projet de loi sur les boissons énergisantes a fait vivement réagir à l'Assemblée nationale hier. La députée indépendante de Rimouski, Maïté Blanchette-Vézina, associée au PCQ, a dit soupçonner le gouvernement caquiste d'agir dans le dossier par pur opportunisme. Québec solidaire, le Parti libéral et le Parti québécois ont déjà annoncé qu'ils appuyaient la démarche du gouvernement. C'est ce qui complète vos actualités Arsenal Média. Passez une bonne journée sur nos ondes.
0: Météo. En ce vendredi, c'est alternance de soleil et de nuages avec 21. On prévoit 60 % de risque d'averse pour l'année prochaine avec 12. Demain, on prévoit des averses avec 21. Et même scénario à météo attendu pour dimanche avec toujours 21 degrés au menu.
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du showbiz en ce vendredi 5 juin prochain, parce qu'il reste encore un gros blitz d'environ 2 semaines pour lancer des nouvelles chansons pour les être en place dans la programmation musicale de plusieurs radios au Québec. Donc aujourd'hui, en ce vendredi 5 juin, la formation Sugar Crush qui vient de chanter « Viens me voir » lance officiellement leur premier album 100% original, « L'amour sur le highway ». Alors c'est présentement en vente sur toutes les bonnes plateformes. Ils seront également de passage au mois d'août prochain à la 11e édition du Festival Country Le Bignard, leur avis à tous les fans. Encourageons les artistes de chez nous. Eux, ils seront de passage ce soir, 20h30, toujours au Festival du Cheval de Princeville. Voici les deux frères avec Nirvana et passe un bon début de journée.

Je vous souhaite un excellent vendredi à matin au son de la meilleure musique country au 105.5 avec les deux frères et qui ont chanté à Nirvana. Alors, vous avez rendez-vous à la bibliothèque de Chicoutimi aujourd'hui et demain à compter de 10h pour la bibliovente. Donc, c'est bien sûr la vente annuelle de documents usagés à prix très réduit pour donner une seconde vie aux livres retirés de la collection de la bibliothèque. Donc, tu dis, hey, moi, j'ai goût de peut-être faire une petite réserve de lecture avant de partir en mode vacances. Ben, c'est le moment idéal pour en faire aussi pour économiser. Avec l'inflation, on doit mettre davantage la main dans nos poches. Donc, un détour s'impose aujourd'hui et demain à compter de 10h et ça jusqu'à 15h à la bibliothèque de Chicoutimi pour la bibliovente. Alors, une belle invitation de votre radio Été Country à 105.5. Excellent réveil au son de la meilleure musique country. On s'en va, là, tranquillement, pas vite, d'heure en heure vers la fin de semaine et espérons que Dan Nature va changer son fusil d'épaule côté à température. Voici Fred Diane avec Zach et Chico qui nous chante. 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

Hier, c'était une journée importante pour Joël Vogue. Pourquoi? Parce que c'était lancé officiellement dans tous les bons kiosques à journaux, en sachet dans le magazine Éco Vedette Spécial Country, son premier album qui a pour titre Pour me retrouver, qui comprend 12 chansons 100% originales, auxquelles il a même collaboré à l'écriture des textes de la musicalité de son premier album. C'est vraiment de toute beauté. Alors, il sera de passage aussi bien samedi soir, ça c'est demain, à compter de 20h30 sur la grande scène du Festival du Cheval de Princeville. Donc, encourageons l'artiste qu'on adore tellement, Joël, qui a vraiment un charisme assez incroyable. Et vous ne serez pas déçus de l'album, je vous le garantis. Ah ben tiens, ça vous tente-tu de danser en ce vendredi parce qu'on s'en va vers la fin de semaine? Alors voici Danser ici avec Andy Theriault.

fille qui adore s'amuser avec les réseaux sociaux. Puis je vous donne comme mandat d'aller apprendre la chorégraphie entourant cette chanson-là, dansée ici avec Andy Theriault. Alors, allez voir ça sur TikTok là, et apprenez ça comme chorégraphie pour exécuter dans ses prochaines présences dans des festivals. Ça va se passer pour elle, prochaine présence dans un festival. Eh bien, la semaine prochaine, le 13 juin, alors qu'elle va se produire en Estrie à Ayerscliff. Alors, plusieurs dates également à son agenda au courant de l'été 2026. Et entre-temps aussi, elle fait un détour par le studio d'enregistrement parce que pour cet automne, eh bien, Andy nous prépare son premier album 100% franco qui va inclure, bien sûr, cette chanson remplie de soleil, de gaieté, dansée ici qu'on s'est offert au courant des derniers instants. Donc, je t'invite à la suivre pas mal sur les réseaux sociaux. On sait tout sur sa vie. Je te dis ça comme ça. On l'aime comme ça. Vraiment authentique. Andy Theriault, presque déjà 7 heures. Tout comme moi, je suis authentique avec vous autres. On s'informe dans un instant. Bon vendredi.

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2: Bon vendredi, ici Louis-Philippe Arnoirel. Les maires des grandes villes canadiennes, dont la mairesse de Montréal, Soraya Martinez-Ferrada, estiment que la lutte contre l'itinérance devrait également être considérée par Ottawa comme un projet de construction nationale. Ils demandent au gouvernement de consacrer 3,5 milliards de dollars par année à la réduction de l'itinérance chronique. Ce chiffre provient d'une recommandation formulée en 2024 par l'ancien directeur parlementaire du budget, Yves Giroux. Il avait alors estimé qu'il s'agissait du niveau de dépenses supplémentaires nécessaire si le gouvernement fédéral souhaitait réduire de moitié l'itinérance chronique. Par ailleurs, le gouvernement caquiste refuse de s'engager à tenir un sommet sur l'itinérance comme le demandait une coalition de personnalités et d'organismes. La première ministre Christine Fréchette a reconnu hier la nécessité d'une meilleure coordination comme la coalition le fait valoir. Or, elle ne s'est pas avancée en faveur d'un sommet, contrairement au Parti québécois et au Parti libéral. À la fin mai, à l'initiative de l'ancienne première ministre Pauline Marois, un regroupement a réclamé un engagement de chacun des grands partis. Mme Fréchette a rappelé hier que son ministre des Affaires municipales, Samuel Poulain, allait tenir un sommet avec les villes dans quelques semaines et qu'il sera notamment question d'itinérance. Et pour terminer, toujours à Québec, tout indique que les conservateurs d'Éric Duhaime bloqueront l'adoption d'un projet de loi qui interdirait les boissons énergisantes aux moins de 16 ans. Le dépôt prochain d'un projet de loi sur les boissons énergisantes a fait vivement réagir à l'Assemblée nationale hier. La députée indépendante de Rimouski, Maïté Blanchette-Vézina, associée au PCQ, a dit soupçonner le gouvernement caquiste d'agir dans le dossier par pur opportunisme. Québec solidaire, le Parti libéral et le Parti québécois ont déjà annoncé qu'ils appuyaient la démarche du gouvernement. C'est ce qui complète vos actualités Arsenal Média. Passez une bonne journée sur nos ondes.
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2: Alors, deuxième heure de votre Country Club en ce vendredi matin. On s'en va tranquillement, pas vite, d'heure en heure, vers le premier week-end du mois de juin. Alors, salutations, vous autres qui êtes présentement en mode travail. T'es présentement sur la route ou encore t'es présentement en mode week-end. Déjà, chanceux, chanceuse, merci beaucoup d'avoir choisi le 105.5. On parle également de sport, les Hurricanes qui ont vaincu les Golden Knights hier par la marque de 4-3. Leur secret maintenant, l'égalité entre les deux équipes, c'est 1-1. Et prochaine rencontre entre les deux équipes, alors ça va se faire, eh bien, demain, à compter de 20h. Salutations, demandes spéciales, vœux d'anniversaire ou encore commentaires. Le seul numéro à composer pour entrer en contact avec moi, bien, c'est le suivant, 873-300-9570. Texto au téléphone, ça arrive directement ici en studio. Alors, il n'y a pas de gêne à y avoir. Météo maintenant pour la baie. Aujourd'hui, vendredi, bien, c'est alternance sur les nuages avec 21. On prévoit bien 60% de risque d'averse pour l'année prochaine avec 12. Demain, on prévoit également des averses avec même risque d'orage en PM avec 21. Et pour dimanche, on prévoit des averses avec 21 également. Et on va commencer la semaine en force avec du soleil avec 25. 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Alors, ce matin, le mercure indique présentement 11. Celui qui commence en force à la 7e heure au 105.5, il est toujours en pleine tournée américaine. Il nous chante un de ses méga hits, Love Somebody. Voici Morgan Wallen.

Mickaël, la chanson du vendredi matin avec le collectif de la relève classe moyenne qui met en vedette Gabriel Fredette, Justin Roy, Phil Rackett et Zach Chico avec en plus performance sur scène avec un DJ assez incroyable également. Alors, ils ont donné leur coup d'envoi à leur grande tournée des festivals country été 2026 hier soir du côté de Princeville. C'était un show assez capoté. Merci, ça vous tente de danser et de chanter. Ça se passe pendant 90 minutes. Leur performance sur scène avec des chorégraphies. Alors, toute une mise en scène vraiment impeccable pour la classe moyenne. Ils ont mis le party hier soir sur le chapiteau. Ils ont quand même 36 dates côté prestations dans différents festivals à travers le Québec. D'ici le mois de septembre, partout à travers la province, un show à voir, je vous le dis. Vous allez triper, vous allez danser et chanter. Alors, bravo à classe moyenne. Et j'ai réussi à avoir ma photo hier avec eux. J'étais vraiment content. Alors, 4 comparses assez incroyables. Alors, vous allez triper, c'est sûr, avec de la belle relève québécoise en parlant de classe moyenne qui viennent de chanter leur première chanson, classe moyenne. C'était pas cassé à la tête lorsqu'ils avaient bien sûr écrit et composé cette première chanson-là. On n'est pas sur des affaires de même. We can always move on. Voici maintenant Cole Swindoll.

Les plus grands noms, les plus grands hits country, ben c'est chez nous que vous les entendez. Quelle tonne assez incroyable en ce vendredi matin. Toi qui aimes le country rock avec Jason Aldean, avec Don't Tell Me en hit de l'heure. Il y a présentement une rumeur qui circule dans le domaine du showbiz country américain le concernant Jason. Là, tu dis, ben c'est quoi cette rumeur-là? Semble-t-il qu'on disait qu'il souffre de calvitie, notre cher Jason Aldean, et que ce serait pour ça qu'il porte toujours fièrement un chapeau de cowboy sur sa tête lors de ses présences, soit à la télé ou encore sur scène. Donc, au courant des derniers jours, on a tenté de démystifier le tout et de répondre à cette fameuse rumeur en demandant à Jason, « Hey Jason, c'est-tu vrai que tu souffres de calvitie? » La réponse est non, et pour l'occasion, il a même soulevé son chapeau de cowboy. Il a une belle chevelure brune, Jason Aldean. Donc, c'est pas vrai la rumeur qui circule présentement le concernant, disant qu'il souffre de calvitie. C'est complètement faux. On a démystifié le tout ce matin dans votre country club. Keys to the country. Voici Chris Jansen.

Elle est toujours en pleine tournée avec son beau spectacle World Wine Tour. Peut-être qu'on pourrait la voir un jour en terre québécoise. Elle se serait-tu malade mentale? Comment dire, mon Québécois, de l'avoir performé soit au Québec, soit à Montréal, encore à Québec. Sait-on jamais? Tous les rêves sont permis. Ça coûte pas cher de rêver. Alors, Lainey Wilson, voilà qui a chanté Can't Sit Still. On est vendredi matin. Donc, il y a plusieurs artistes également qui en profitent pour lancer sur toutes les bonnes plateformes et des nouvelles chansons. Et c'est le cas, entre autres, d'un gars qui a vraiment un univers assez incroyable autour de lui dans le domaine de la musique country, en parlant de Warren Zardoz. Oui, l'avez-vous déjà vu en show? C'est quand même assez spécial de le voir performer sur scène, tout un showman capoté. Donc, il nous propose depuis minuit une toute nouvelle chanson, Drinking Game. Et là, ben, vous savez que depuis un certain temps, dans le domaine de la musique country, donc on prend un tournant davantage beaucoup plus pop qu'à l'habitude. Et c'est le cas, c'est également la tendance qu'il a pris pour son tout nouveau single. Donc, voici un extrait de la toute nouvelle chanson de Warren Zardoz, Drinking Games. Vous allez être vraiment surpris, là.

0: Là, tu te dis, hein? C'est-tu vraiment du Warren Ziders? Ben, la réponse est oui, voilà. Drinking Game, un tout nouveau tournant musical pour lui, le temps d'une chanson. On part pas en peur avec ça, mais quand même, c'est assez surprenant. Moi-même, j'en revenais pas ce matin quand j'ai reçu ça dans ma boîte à courriel. Alors, nouvelle chanson de Warren Ziders, de passage aussi, au mois d'août, du côté du festival Country Lobinière. On s'informe, coup d'œil de la météo, et au détour, ça va brasser également dans tes haut-parleurs. Slow Burn avec Tim Hicks.
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6: Bon vendredi, ici Louis-Philippe Arnoirel. Les maires des grandes villes canadiennes, dont la mairesse de Montréal, Soraya Martinez-Ferrada, estiment que la lutte contre l'itinérance devrait également être considérée par Ottawa comme un projet de construction nationale. Il demande au gouvernement de consacrer 3,5 milliards de dollars par année à la réduction de l'itinérance chronique. Ce chiffre provient d'une recommandation formulée en 2024 par l'ancien directeur parlementaire du budget Yves Giroux. Il avait alors estimé qu'il s'agissait du niveau de dépenses supplémentaires nécessaire si le gouvernement fédéral souhaitait réduire de moitié l'itinérance chronique. Par ailleurs, le gouvernement caquiste refuse de s'engager à tenir un sommet sur l'itinérance comme le demandait une coalition de personnalités et d'organismes. La première ministre Christine Fréchette a reconnu hier la nécessité d'une meilleure coordination comme la coalition le fait valoir. Or, elle ne s'est pas avancée en faveur d'un sommet, contrairement au Parti québécois et au Parti libéral. À la fin mai, à l'initiative de l'ancienne première ministre Pauline Marois, un regroupement a réclamé un engagement de chacun des grands partis. Mme Fréchette a rappelé hier que son ministre des Affaires municipales, Samuel Poulain, allait tenir un sommet avec les villes dans quelques semaines et qu'il sera notamment question d'itinérance. Et pour terminer, toujours à Québec, tout indique que les conservateurs d'Éric Duhaime bloqueront l'adoption d'un projet de loi qui interdirait les boissons énergisantes aux moins de 16 ans. Le dépôt prochain d'un projet de loi sur les boissons énergisantes a fait vivement réagir à l'Assemblée nationale hier. La députée indépendante de Rimouski, Maïté Blanchette-Vézina, associée au PCQ, a dit soupçonner le gouvernement caquiste d'agir dans le dossier par pur opportunisme. Québec solidaire, le Parti libéral et le Parti québécois ont déjà annoncé qu'ils appuyaient la démarche du gouvernement. C'est ce qui complète vos actualités Arsenal Média. Passez une bonne journée sur nos ondes.
0: Météo. Alternance de soleil de nuages aujourd'hui avec 25 et Midex 28. Quelques nuages attendus pour ce soir et cette nuit avec 15. Demain, on commence la journée avec des nuages suivis d'averses avec 20 et Midex 26. Et de la pluie pour dimanche avec 19.
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C'est cocasse sur la vie personnelle de Jelly Roll. Donc, lui, il ne porte jamais une paire de chaussettes plus qu'une seule fois. Tu dis, hey boy, important consommateur de chaussettes, notre cher Jelly Roll qui a chanté Heart of Stone dans ta radio Hit Country. Voici maintenant William Cootie avec Zach Chico.

Un bon petit rythme dansant et country à 105.5 qui a mis en vedette William Cloutier avec Zach Checo qui ont chanté où on dansait autrefois. Demain, vous avez rendez-vous à compter de 13h au pavillon à Saint-Laurent situé au 2124 rue Perle-Allemand pour bien sûr participer à la marche pour vaincre la SLA. Donc, on vous invite parents et amis pour bien sûr marcher pour une bonne cause. Là, on souhaite également marcher pour amasser des sous pour donner bien sûr à la fondation de la SLA qui touche bon nombre de Québécois et de Québécoises, entre autres pas mal de gens également dans notre belle région. Alors, ça se passe, cette belle marche, alors à compter de 13h demain au pavillon Saint-Laurent, situé au 2124 rue Perle-Allemand. Alors, pour bien sûr marcher pour vaincre la SLA, une belle invitation de Hit Country à 105.5. Alors, t'es de bonne humeur, t'es en pleine forme. On s'en va tranquillement pas vite vers la fin de semaine, puis espérons que Dame Nature va changer son fusil d'épaule côté température. Mais la musique est bonne ce matin au 105.5. She Stole My Track. Voici Matt Lang maintenant.

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grosse bombe de l'heure du côté francophone avec Gab Forêt qui a chanté « Appel manqué » cette chanson en passant. Mais je vous rappelle, se retrouve sur son deuxième album qui a été lancé le mois dernier et qui est présentement en vente sur toutes les bonnes plateformes. Et il y a tellement du talent au Québec dans le domaine de la musique country, c'est assez incroyable. Et même hier, j'avais une réunion avec d'autres gens qui s'occupent des autres marques de chez Arsenal, mettons O et Viva. Puis on me disait qu'il y avait davantage de nouvelles chansons qui sortaient ici en mode country que du côté des autres d'autres styles de musique au Québec qui existent. On est bien fiers de la musique country au Québec. On encourage nos artistes de chez nous. Voici maintenant Philippe Tremblay. Passe un bon début de journée.

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1: Pour l'avoir performé le week-end prochain à Sainte-Marie au Festival sportif, oh yes, en formule le duo. Alors, Philippe Tremblay qui a chanté Rien que toi puis moi à Hit Country. Quel bonheur de vous à savoir là. Je vous jase maintenant de la célèbre horticultrice qu'on adore tellement, Marthe Laverdière. On sait qu'elle a connu un important succès avec son premier One Woman Show qui a remporté un succès fou partout au Québec. Elle-même, elle n'en revient pas, mais on sait qu'il y a vraiment toujours un engouement envers elle. Donc, on a annoncé hier en conférence de presse qu'elle sera de retour sur scène avec un deuxième One Woman Show, Marthe Laverdière, avec toujours avec elle comme metteur en scène l'humoriste Mario Jean. Donc, elle va nous proposer son tout nouveau spectacle J'ai dit oui. Elle a déjà plus de 100 représentations à son agenda d'ici le printemps 2027 du My God. Alors, le tout va débuter en période de rodage à compter du 20 août prochain à Sainte-Thérèse en banlieue de Montréal. Et plusieurs dates comme ça jusqu'au printemps prochain. Donc, pour en savoir davantage, allez faire une visite sur son site internet martelaverdière.com. Donc, dans deux mois, elle va partir en grande tournée pour, bien sûr, nous présenter son deuxième One Woman Show, J'ai dit oui, avec la talentueuse Marthe Laverdière. Elle a tout un caractère, cette femme-là. Elle est tellement drôle et tellement attachante. On s'informe dans quelques minutes.
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8: Bon vendredi, ici Louis-Philippe Arnoirel. Les maires des grandes villes canadiennes, dont la mairesse de Montréal, Soraya Martinez-Ferrada, estiment que la lutte contre l'itinérance devrait également être considérée par Ottawa comme un projet de construction nationale. Ils demandent au gouvernement de consacrer 3,5 milliards de dollars par année à la réduction de l'itinérance chronique. Ce chiffre provient d'une recommandation formulée en 2024 par l'ancien directeur parlementaire du budget Yves Giroux. Il avait alors estimé qu'il s'agissait du niveau de dépenses supplémentaires nécessaire si le gouvernement fédéral souhaitait réduire de moitié l'itinérance chronique. Par ailleurs, le gouvernement caquiste refuse de s'engager à tenir un sommet sur l'itinérance comme le demandait une coalition de personnalités et d'organismes. La première ministre Christine Fréchette a reconnu hier la nécessité d'une meilleure coordination comme la coalition le fait valoir. Or, elle ne s'est pas avancée en faveur d'un sommet, contrairement au Parti québécois et au Parti libéral. À la fin mai, à l'initiative de l'ancienne première ministre Pauline Marois, un regroupement a réclamé un engagement de chacun des grands partis. Madame Fréchette a rappelé hier que son ministre des Affaires municipales, Samuel Poulain, allait tenir un sommet avec les villes dans quelques semaines et qu'il sera notamment question d'itinérance. Et pour terminer, toujours à Québec, tout indique que les conservateurs d'Éric Duhaime bloqueront l'adoption d'un projet de loi qui interdirait les boissons énergisantes aux moins de 16 ans. Le dépôt prochain d'un projet de loi sur les boissons énergisantes a fait vivement réagir à l'Assemblée nationale hier. La députée indépendante de Rimouski, Maïté Blanchette-Vézina, associée au PCQ, a dit soupçonner le gouvernement caquiste d'agir dans le dossier par pur opportunisme. Québec solidaire, le Parti libéral et le Parti québécois ont déjà annoncé qu'ils appuyaient la démarche du gouvernement. C'est ce qui complète vos actualités Arsenal Média. Passez une bonne journée sur nos ondes.
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1: Comment ça se passe chez vous dans votre matinée de ce vendredi matin? On est pas mal énervé. Ben oui, on se dirige vers le premier week-end du mois de juin. Puis là, tu dis, ouais, mais là, la température d'année, ce sera pas vraiment très, très haute. Mais c'est pas grave. Le but, c'est de se reposer, de changer de la routine habituelle de la semaine. Alors, je serai également en poste en fin de semaine entre 9h et midi, et demain aussi et dimanche, entre 9h et 13h pour animer It Country Weekend. Salutations, demande spéciale, vœu d'anniversaire, encore commentaire, comment faire pour me faire savoir le tout? Ben, tu entres en contact avec moi, soit via texto, encore téléphone, 873-300-9570. Toujours bien plaisant d'échanger avec vous autres dans quelques instants, blitz également de salutations. Alors, météo maintenant pour la baie et les alentours en ce vendredi. Alors, c'est alternance soleil et nuages avec 21. On prévoit 60% de risque d'averse et même risque d'orage pour ce soir et cette nuit avec 12. Demain également, on prévoit des averses avec risque d'orage en PM avec 21. Dimanche, on prévoit des averses avec 21. Et pour lundi, on prévoit du soleil avec 25 degrés. 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Le mercure indique présentement 12. Primeur ce matin que je vous offre à Hit Country 105.5 avec un artiste qui va faire un détour par la place Belle de Laval le 24 septembre, en plus à surveiller à compter de la fin du mois de juillet. Il va nous proposer un tout nouvel album. Et musicalement parlant, ça ressemble pas mal au classique de Darius Rucker's Wagon Wheel. C'est tout nouveau, c'est chaud, chaud, chaud. Voici la nouveauté de Chabot Z qui a pour titre Cowgirl, primeur au 105.5.

Comment vous avez trouvé la toute nouvelle chanson de Chabot et Cargill? Et lorsque tu commences à entendre les premières notes, tu penses tout de suite au classique de Darius Rucker's Wagon Wheel. Même la finale également, ça ressemble pas mal, mais c'est pas du copier-coller. Non, non, non, c'est une chanson 100% originale. Donc, c'est présentement en vente depuis minuit, Chabot avec Cargill. Alors, si vous avez des commentaires, vous l'aimez pas, textez-moi 873-300-95-70. Je veux savoir votre opinion là-dessus. Alors, bonne journée du vendredi à Andy Parenteau, à Kellyanne Baudouin, de même qu'Anthony Ross, qui sont bien branchés à la plus belle des radios en ce vendredi matin. En voici une autre belle également de son répertoire. On l'aime et on l'aime tellement. Il nous chante Drunk Right Now avec Akon. Voici maintenant Josh Ross. On est ensemble jusqu'à midi et bon vendredi.

Et là, pour nous, Matt Carrière, Summer Night, c'est ce qu'on s'est offert au courant des dernières minutes dans ta radio et The Country. Bon, vendredi, salutations, vous autres êtes présentement en mode travail. Encore, vous êtes présentement sur la route pour vous rendre peut-être à votre destination un week-end, soit en mode chalet, encore en mode camping, ou encore vous êtes présentement à la maison parce que toi, t'es présentement déjà en mode week-end. Ah ouais. Et tu te diriges peut-être dans certains festivals country, peut-être à travers le Québec. Merci beaucoup d'avoir choisi l'une ou l'autre de nos quatre fréquences bien présentes partout à travers la province. Je vous en avais parlé cette semaine que Florida, Georgia Line avait quand même changé un peu leur photo de profil sur les réseaux sociaux. Puis là, ça avait bien sûr enflammé le web en disant que peut-être un retour possible sur scène de Florida, Georgia Line. Mais ça s'est fait, ce retour-là, hier soir, dans le cadre du CMA Fest. Donc, performance surprise au Nissan Stadium de Nashville pour bien sûr faire la fête avec les fans présents là-bas. On ne s'attendait jamais et non jamais à ça. Ils ont reçu un accueil assez incroyable. On les adore tellement, Florida. Donc, voilà, peut-être qu'ils vont faire d'autres performances au courant du prochain week-end parce que c'est présentement en cours le CMA Fest avec en plus, dimanche soir, faut penser fort au Blue Ridge Band qui vont se produire dimanche soir à 17h sur la scène de la relève country américaine. C'est vraiment quelque chose de grandiose pour ce band québécois. Donc voilà, c'est ce qui va se passer en fin de semaine à Nashville, le CMA Fest. Le prochain à chanter de la porno, Kane Brown, voici maintenant Woman.

Ce sont les protégés à Kane Brown. C'est un band originaire de Nashville qui vont faire un détour par le Québec. Tu dis où ça? Ben, ça va se faire la performance. Eh bien, demain soir, 22h30, du côté de Princeville, à la 24e édition du Festival du Cheval, que j'ai l'immense bonheur d'animer comme ça, eh bien, jusqu'à dimanche. Donc, j'ai tellement hâte de faire leur rencontre à leur performance attendue demain soir à compter de 22h30 pour la présence au Québec du band américain Restless Road. Bon, vendredi, voici Megan Lebel avec Roméo.

0: Une petite touche de country rock dans sa musicalité, c'est tellement accrocheur. Donc, c'est la nouvelle chanson de Megan Lebel avec Romeo à Hit Country. On connaît maintenant les dates de l'événement qui sera de retour à Cancun, au Moon Palace. Eh bien, du 13 au 16 janvier prochain pour la présentation de la 12e édition de Crash, My Playa, qui attire les foules de partout à travers le monde pour faire la fête sur le bord de la plage. Et bien sûr, voir performer pendant 4 jours les grands noms de la chanson country, c'est assez capoté. Bien sûr, mené d'une main de maître, le Crash My Playa, idée originale de Luke Bryan. Ben oui, 12e édition, voilà, qui sera en cours, je vous rappelle, du 13 au 16 janvier prochain, avec entre autres comme tête d'affiche Thomas Rhett, Hardy et bien d'autres. Aussi la présence de Dustin Lynch. Alors, on garde bien sûr de belles surprises pour vous autres. Et ça, c'est malade d'aller voir un show à country sur le bord de la plage, en chess, en bikini, en saloon, comme on dit en bon québécois également. Alors, ce sera en cours, bien sûr, à Cancun, à Moon Palace, du 13 au 16 janvier prochain, pour la 12e édition du Crash My Playa. On s'informe en ce jazz et détails de la météo et au détour I Had Some Help avec Post Malone et Morgan Wallen.
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7: Bon vendredi, ici Louis-Philippe Arnoirel. Les maires des grandes villes canadiennes, dont la mairesse de Montréal, Soraya Martinez-Ferrada, estiment que la lutte contre l'itinérance devrait également être considérée par Ottawa comme un projet de construction nationale. Il demande au gouvernement de consacrer 3,5 milliards de dollars par année à la réduction de l'itinérance chronique. Ce chiffre provient d'une recommandation formulée en 2024 par l'ancien directeur parlementaire du budget, Yves Giroux. Il avait alors estimé qu'il s'agissait du niveau de dépenses supplémentaires nécessaire si le gouvernement fédéral souhaitait réduire de moitié l'itinérance chronique. Par ailleurs, le gouvernement caquiste refuse de s'engager à tenir un sommet sur l'itinérance comme le demandait une coalition de personnalités et d'organismes. La première ministre Christine Fréchette a reconnu hier la nécessité d'une meilleure coordination comme la coalition le fait valoir. Or, elle ne s'est pas avancée en faveur d'un sommet, contrairement au Parti québécois et au Parti libéral. À la fin mai, à l'initiative de l'ancienne première ministre Pauline Marois, un regroupement a réclamé un engagement de chacun des grands partis. Madame Fréchette a rappelé hier que son ministre des Affaires municipales, Samuel Poulain, allait tenir un sommet avec les villes dans quelques semaines et qu'il sera notamment question d'itinérance. Et pour terminer, toujours à Québec, tout indique que les conservateurs d'Éric Duhaime bloqueront l'adoption d'un projet de loi qui interdirait les boissons énergisantes aux moins de 16 ans. Le dépôt prochain d'un projet de loi sur les boissons énergisantes a fait vivement réagir à l'Assemblée nationale hier. La députée indépendante de Rimouski, Maïté Blanchette-Vézina, associée au PCQ, a dit soupçonner le gouvernement caquiste d'agir dans le dossier par pur opportunisme. Québec solidaire, le Parti libéral et le Parti québécois ont déjà annoncé qu'ils appuyaient la démarche du gouvernement. C'est ce qui complète vos actualités Arsenal Média. Passez une bonne journée sur nos ondes.
0: Météo. Alternance de soleil et de nuages aujourd'hui au Saguenay avec un maximum de 21. On prévoit 60 % de risque d'averse pour l'année prochaine avec 12. Demain, on prévoit des averses avec risque d'orage en PM avec 21. Et toujours de la pluie attendue pour ce dimanche.
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Festival Country, bien ce soir, performance attendue à Princeville, 22h30. En parlant de Sarah Dufour, quelle chanteuse remplie d'énergie qui a chanté baseball. Et en plus, la semaine passée, j'ai reçu un beau cadeau de l'équipe qui entoure Sarah Dufour. Alors, ils m'ont envoyé un disque d'or pour célébrer quand même 40 000 exemplaires vendus de son single Baseball qu'on vient juste d'entendre. Une belle reconnaissance pour me dire, ben, merci beaucoup, Dani, de faire jouer ma musique à Hit Country. Donc, j'ai bien hâte de prendre ma photo avec elle ce soir, avec mon disque d'or que j'ai reçu de la part de Sarah Dufour. Turn This Track Around, voici Jordan Davis.

Festival Country Lobinière, performance attendue de sa part le vendredi 28 août à prochain. Jordan Davis avec Turn This Track Around en hit d'alors. Est-ce que vous suivez assidûment sur les réseaux sociaux? Celui qui a fait énormément jaser de lui cette semaine en parlant de Morgan Wallen, eh bien là, je sais pas si vous le suivez sur Instagram. Oh, ben, il a mis sur son compte Instagram un petit extrait d'une future chanson. Là, on sait pas le titre, on sait pas même pas comment la durée non plus. On a un petit échantillonnage de 22 secondes. Je me suis dit, hey, étant un grand, grand fan de Morgan, et je pense que je suis pas le seul, ça vous tente d'entendre un extrait ça de cette chanson-là. Donc voici, on s'en va directement sur son compte Instagram entendre l'extrait de la toute nouvelle chanson qui a pour titre « Sans nom ». Il n'y a pas de nom encore de Morgan Wallen. Ça s'en vient dans quelques instants et ça va être parti dès maintenant.

C'est-tu assez accrocheur, merci? Oh, alors on sait pas le titre, mais on sait l'interprète. C'est la toute nouvelle chanson de Morgan Wallen qui va sortir quand? On ne sait pas, on est dans le néant total, un petit teaser, comme on dit dans le jargon du métier, qui est présentement sur son compte Instagram pour les fans de Morgan Wallen. C'est malade. Un autre bon rythme d'ensemble qui s'en vient bientôt. Voici maintenant Laurence Saint-Martin.

le projet musical Grand Ours avec Owen Harbor et soyez-y à tantôt entre midi et 13h pour le lunch 100% Québec. Et dans ce show-là, bien, à compter de midi à 45, on vous propose le top 3 franco, les 3 tunes les plus demandées par vous tripeuses de bonne musique country francophone. 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On met tout ça en avant-plan tantôt entre midi et 13h. Soyez-y. Une chanson de circonstance en ce vendredi matin, la tune.

0: Quelle tune assez incroyable pour bien conclure votre Country Club en ce vendredi matin avec la Tones Weekend avec Mitch et Jean. C'est quoi vos plans pour le prochain week-end? Réunion familiale, sortie dans un festival ou encore faire du jardinage ou encore faire le ménage. Il y a plein de choses à faire de week-end en week-end partout à travers la province. Ben moi, je serai bien sûr à l'animation tout au long de la fin de semaine à la 24e édition du Festival du Cheval. Leur programmation complète, festivalducheval.com. Également, j'aurai la chance de vous accompagner tout au long de la fin de semaine, demain, entre 9h et midi, également dimanche, entre 9h et 13h pour Hit & Country Weekend, mais c'est pas terminé pour moi, ben non, je vous accompagne jusqu'à midi, puis on commence de belle façon avec une heure de musique sans pub pour démarrer Hit & Country au travail dans un instant.
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4: Quel bonheur de vous savoir là en ce vendredi avant midi. Salutations, vous autres êtes présentement en mode travail, vous êtes présentement sur la route, en mode relaxation ou encore en mode déjà week-end, ma gang de chanceux et chanceuses. Merci beaucoup de venir prendre votre belle dose de country bien branchée à l'une et l'autre de nos quatre fréquences. Alors, Danny Côté qui vous accompagne avec grand bonheur et ça pour les trois prochaines heures pour la première portion de Hit Country au travail. La musique sera bonne parce que je te réserve aussi une pour la première heure, une heure de musique sans pub. Dans quelques instants, tu vas entendre Max McNair, la sensation de l'heure, avec sa belle toune, Bellamy For You, mais autre belle toune qui ouvre de très, très belle façon cette super séquence de une heure de musique sans pub, A Little More Summertime. Voici Jason Aldean.
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Cette chanson grimpe rapidement au top 200 du Billboard Country américain. Oh, d'ici quelques semaines, je pense que ça va atteindre la pole position. On l'adore et on l'adore tellement. Et là, l'anglais avec Be Her, le prochain artiste à chanter, nous a proposé, lui, ce matin, une toute nouvelle chanson que je vous ai fait entendre en primeur dans le Country Club. Good News, voici Chabosé.

courant des dernières semaines, il a fait un détour par le studio d'enregistrement. Tu te dis, oh yes, ça c'est des bonnes nouvelles, j'aime ça entendre ça. Ben oui, je suis parfaitement d'accord avec vous autres. Alors c'est le Canadien Chad Brownlee avec Reason to Love. Grosse bombe de l'heure, mes amis, dans It Country au travail. Brunette, talk Wetmore.

Le meilleur de la musique country, ben c'est chez nous que vous l'entendez, le Canadien Owen Regling, qui était en vedette avec Taillight Destan. Et depuis minuit, ben donc Owen nous a proposé une toute nouvelle chanson d'amour, Born Again, qui risque de faire sensation, d'après moi, dans les futurs mariages dans les prochaines semaines. Wordsray, voici maintenant Riley Green. Bon vendredi.

Après avoir dansé sur la musique de Thomas Huett, collaboration avec Marshmello, et vous savez que Thomas Huett va faire un détour par le Québec. Oui, performance attendue bien au mois d'août prochain, le 15 août, pour être encore plus précis, à l'édition numéro 5 de l'Assaut Montréal. On reste dans cette même lignée de musique dansante en ce vendredi pour It Country au travail. Voici les Sales Barbes. Whoa!

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3: Bon vendredi, ici Louis-Philippe Arnoirel. Les maires des grandes villes canadiennes, dont la mairesse de Montréal, Soraya Martinez-Ferrada, estiment que la lutte contre l'itinérance devrait également être considérée par Ottawa comme un projet de construction nationale. Ils demandent au gouvernement de consacrer 3,5 milliards de dollars par année à la réduction de l'itinérance chronique. Ce chiffre provient d'une recommandation formulée en 2024 par l'ancien directeur parlementaire du budget Yves Giroux. Il avait alors estimé qu'il s'agissait du niveau de dépenses supplémentaires nécessaires si le gouvernement fédéral souhaitait réduire de moitié l'itinérance chronique. Par ailleurs, le gouvernement caquiste refuse de s'engager à tenir un sommet sur l'itinérance comme le demandait une coalition de personnalités et d'organismes. La première ministre Christine Fréchette a reconnu hier la nécessité d'une meilleure coordination comme la coalition le fait valoir. Or, elle ne s'est pas avancée en faveur d'un sommet, contrairement au Parti québécois et au Parti libéral. À la fin mai, à l'initiative de l'ancienne première ministre Pauline Marois, un regroupement a réclamé un engagement de chacun des grands partis. Madame Fréchette a rappelé hier que son ministre des Affaires municipales, Samuel Poulain, allait tenir un sommet avec les villes dans quelques semaines et qu'il sera notamment question d'itinérance. Et pour terminer, toujours à Québec, tout indique que les conservateurs d'Éric Duhaime bloqueront l'adoption d'un projet de loi qui interdirait les boissons énergisantes aux moins de 16 ans. Le dépôt prochain d'un projet de loi sur les boissons énergisantes a fait vivement réagir à l'Assemblée nationale hier. La députée indépendante de Rimouski, Maïté Blanchette-Vézina, associée au PCQ, a dit soupçonner le gouvernement caquiste d'agir dans le dossier par pur opportunisme. Québec solidaire, le Parti libéral et le Parti québécois ont déjà annoncé qu'ils appuyaient la démarche du gouvernement. C'est ce qui complète vos actualités Arsenal Média. Passez une bonne journée sur nos ondes.
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1: Comment ça se passe chez vous dans votre vendredi avant-midi, deuxième heure de Hit Country au travail avec Danny Côté. Par la suite, ce sera le lunch 100% Québec avec Jeff Routier. Blitz de salutations à des gens qui m'ont texté, qui prennent leur belle dose de country, bien branchés partout à travers la province, entre autres. Bon vendredi à Adrien Lachance, Carmen Bilodeau, Étienne Lefebvre, Tommy Cloutier, de même que Samuel Marchand. Alors, merci beaucoup d'être des fidèles jour après jour. Aaron Goodwin s'amène dans quelques minutes avec Country Dance. Grosse bande de l'orgue d'un artiste qu'on adore tellement, Sleepless in a Hotel Room. Voici maintenant Luke Combs et passez un excellent vendredi.

À destination de Nashville, qu'est-ce qu'ils vont faire là-bas à Nashville en fin de semaine? Ils vont participer au CMA Fest sur la scène de la relève country parce qu'ils se retrouvent présentement en nomination pour le Top of the Country SiriusXM. Donc, on fait place maintenant à ces trois finalistes-là qui vont se produire dimanche soir, 17h au CMA Fest. On a bien hâte de les voir, bien sûr, sur les réseaux sociaux. Ils vont vivre beaucoup et beaucoup d'émotions. Le Blue Ridge Band qui vient de chanter le Rush dans Hit Country au travail.

Grand Hit Country, ben c'est chez nous que vous les entendez. Alors, c'est présentement en cours jusqu'à ce dimanche à Princeville, au centre du Québec. 24e édition du Festival du Cheval, avec entre autres en performance ce soir Maïja, de même que les deux frères Sarah Dufour et Gueule de Bois. Danse en ligne aussi, Rodéo sont au rendez-vous pour la programmation d'aujourd'hui. Pour en savoir davantage, festivaldducheval.com, collaboration de votre radio. Voici maintenant une belle balade qui fait sensation dans votre cœur de Fall, K.D. Johnson. 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

je rappelle cette victoire des Hurricanes qui ont vaincu les Golden Knights de Vegas hier par la marque de 4-3. C'est présentement l'égalité entre les deux équipes. Prochaine rencontre entre les Hurricanes et les Golden Knights. Alors, ça va se faire demain à compter de 20h. Et nous chantons Thorns. Voici Jelly Roll.

0: Un nom à retenir dans le domaine de la musique country au Québec en parlant de Alex Légaré qui était en vedette avec sa carte de visite et qui a pour titre La Vérité. Et si je te dis que pour cette chanson-là, il a travaillé avec un certain Vince Lemire, tu vas te dire « Ah, ben oui, c'est ça, j'entendais un petit peu la petite touche de Vince là-dedans. » Eh oui, ça donne un résultat assez incroyable. Donc, La Vérité qui est présentement en vente sur toutes les bonnes plateformes. C'est quoi tes plans pour la prochaine fin de semaine? Tu dis « Ouais, mais là, Dame Nature veut pas trop collaborer, on garde le tout en détail. » Et ce qui vous attend musicalement parlant pour commencer notre super séquence, un hit avec Cole Swindle.
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0: Météo. Le mercure va être aujourd'hui à 21 degrés avec alternance soleil et nuages. Ça va se gâter pour l'année prochaine. 60 % de risque d'averse avec 12. Demain également des averses avec 21. Et pas de changement non plus pour dimanche. De la pluie, maximum de 21 également.
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Hasard, Luc Bryan qui se retrouve derrière ce bel événement qui attire les foules d'année en année à Cancun, l'événement Crash My Playa, donc l'a dévoilé au courant des dernières heures les prochaines dates de son prochain festival sur le bord de la plage. Donc ça aura lieu ça du 13 au 16 janvier prochain au Moon Palace de Cancun, avec entre autres comme artiste invité déjà annoncé la présence de Thomas Sweat Hardy, de même que Dustin Lynch et bien plus encore. Il nous réserve de belles surprises, donc ça se passe à Cancun du 13 au 16 janvier prochain pour l'événement Crash My Playa. 6 months later, Megan Maroney maintenant. 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

15h, la présentation du top 3 anglophone, les trois chansons qui auront été les plus demandées par vous, Cowboy Cowgirl de partout au Québec, avec bien sûr présenté par Sylvain Caron. Alors, soyez-y à tantôt pour la deuxième portion de Hit & Country au travail dès 15h. Peut-être demain. Voici maintenant Gab Forêt.

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1: Quand je vous dis que le temps passe vite, une autre heure de compléter, on s'en va tranquillement pas vite vers la fin de semaine. As-tu commencé à faire tes plans, toi, pour partir en mode vacances? On sait qu'on prévoit même une hausse au-delà des 2$ le litre côté le prix de l'essence, selon les plus récentes prédictions des gens qui, bien sûr, suivent le tout. Donc, on devra mettre davantage la main dans nos poches pour nos déplacements pour la période de vacances. Là, tu vas faire des choix. Tu vas dire, oh, ben là, on n'ira pas là, on n'ira pas là. On va rester ici. On n'ira pas à l'extérieur. 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
10: Bon vendredi, ici Louis-Philippe Arnoirel. Les maires des grandes villes canadiennes, dont la mairesse de Montréal, Soraya Martinez-Ferrada, estiment que la lutte contre l'itinérance devrait également être considérée par Ottawa comme un projet de construction nationale. Il demande au gouvernement de consacrer 3,5 milliards de dollars par année à la réduction de l'itinérance chronique. Ce chiffre provient d'une recommandation formulée en 2024 par l'ancien directeur parlementaire du budget Yves Giroux. Il avait alors estimé qu'il s'agissait du niveau de dépenses supplémentaires nécessaire si le gouvernement fédéral souhaitait réduire de moitié l'itinérance chronique. Par ailleurs, le gouvernement caquiste refuse de s'engager à tenir un sommet sur l'itinérance comme le demandait une coalition de personnalités et d'organismes. La première ministre Christine Fréchette a reconnu hier la nécessité d'une meilleure coordination comme la coalition le fait valoir. Or, elle ne s'est pas avancée en faveur d'un sommet, contrairement au Parti québécois et au Parti libéral. À la fin mai, à l'initiative de l'ancienne première ministre Pauline Marois, un regroupement a réclamé un engagement de chacun des grands partis. Mme Fréchette a rappelé hier que son ministre des Affaires municipales, Samuel Poulain, allait tenir un sommet avec les villes dans quelques semaines et qu'il sera notamment question d'itinérance. Et pour terminer, toujours à Québec, tout indique que les conservateurs d'Éric Duhaime bloqueront l'adoption d'un projet de loi qui interdirait les boissons énergisantes aux moins de 16 ans. Le dépôt prochain d'un projet de loi sur les boissons énergisantes a fait vivement réagir à l'Assemblée nationale hier. La députée indépendante de Rimouski, Maïté Blanchette-Vézina, associée au PCQ, a dit soupçonner le gouvernement caquiste d'agir dans le dossier par pur opportunisme. Québec solidaire, le Parti libéral et le Parti québécois ont déjà annoncé qu'ils appuyaient la démarche du gouvernement. C'est ce qui complète vos actualités Arsenal Média. Passez une bonne journée sur nos ondes.
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Saint-Ange, les fêtes au village, avec entre autres ce soir en performance sur scène le groupe Upside Down de Veneers à compter de 21h30. Et pour demain, côté prestation sur scène, la présence du groupe La Grand-Messe qui rend hommage au Cowboy Fringant aussi. La présence des Bounty Hunters. Il y aura bien sûr bingo dimanche soir, souper de steak samedi soir et aussi ben, le 5 à 7 des bénévoles ce soir. Donc ça se passe à Saint-Ange en Beauce. Bien sûr pour la fête au village, collaboration de votre radio préférée. Voici Ernest avec la talentueuse Lainey Wilson. 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

tenter mon chandail de Rocky 3. Et y a Rocky, ce célèbre personnage campé par Sylvester Stallone, qui est toujours aussi populaire, là, Rocky. En 2026, voici Kevin Parent qui chante avec Francis de Grandpré, Father on the Go.

0: notre super séquence de compléter dans Hit Country au travail en ce vendredi avant midi avec Tania Martin qui a chanté à traverser le temps. Puis c'est vrai, hein, que le temps passe vite et c'est assez incroyable. Alors, on est en bonne compagnie parce qu'on vous offre chez nous que le meilleur de la musique country. Au détour des prévisions de la météo, Matt Lang sera en vedette avec Getcha. Et on commence en force, mes amis, la prochaine séquence avec un duo qui met en vedette deux artistes incroyables dans la musique country américaine qui ont vraiment la cote auprès de votre cœur. Et la langue va chanter avec Morgan Wallen. Restez là.
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0: Météo. Alternance de soleil de nuages aujourd'hui à la baie avec un mercure qui va grimper jusqu'à 21. On prévoit de la pluie à 60 % pour l'année prochaine avec 12. Demain, de la pluie avec 21. Et pas de changement non plus pour dimanche averse avec 21 toujours.
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Un détour au mois d'août, prochain l'édition numéro 5 de l'Assaut. Ben, portez attention parce qu'il va se produire sur la scène francophone. Ce chanteur originaire de Lanaudière, qui a vraiment un univers assez incroyable. Toute une crowd qui le suit de week-end en week-end dans ses prestations. Après l'épine qui a chanté Saint-Félix, voici Phil G. Smith.

C'est un gars qui ne chôme pas parce qu'en plus d'être un excellent chanteur dans le domaine de la musique country, ben c'est celui qui se retrouve derrière les disques Far West avec sa conjointe Catherine. Vous savez que Catherine est présentement enceinte de leur troisième enfant, donc c'est lui qui s'occupe entre autres des carrières de Vince Lemire, de Joël Vogue, de Caro Laurando, également de Lan Manveil. Alors, il n'y a pas le temps de chômer notre cher Phil G. Smith qui va se produire au Festival des Montgolfières de Gatineau à compter du mois d'août prochain. Se présente dans un festival été 2026 pour Phil. En réserve, classe moyenne, mais pour l'instant, Alex Warren chante avec Jelly Roll. Voici Bloodline. 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

Est-ce que c'est ça que tu vas t'ouvrir lorsque tu vas arriver tantôt à la maison pour célébrer le week-end, une frette ou encore prendre une petite coupe de vino pour bien célébrer la fin de semaine? Alors, c'est les Rats de Swamp qui ont chanté une frette. Ils seront de passage ce soir à compter de 12h30 au Festival du Cheval de Princeville. Voici

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2: Déjà à la fin pour moi, pour mon rôle d'animateur à Hit Country en ce vendredi. Jeff Poutier s'en vient dans quelques instants pour animer le lunch 100% Québec. Et Sylvain Caron va prendre la relève, lui, entre 14h et 19h pour animer, bien sûr, la deuxième portion de Hit Country au travail. Aussi, de commencer la fin de semaine avec vous autres à compter de 16h pour Hit Country Weekend. Et moi, je vous retrouve demain avant midi, entre 9h et midi, justement, pour animer Hit Country Weekend. Passez un bon vendredi, bonne heure de lunch et à demain de 9h. Salut.
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10: Bon vendredi, ici Louis-Philippe Arnoirel. Les maires des grandes villes canadiennes, dont la mairesse de Montréal, Soraya Martinez-Ferrada, estiment que la lutte contre l'itinérance devrait également être considérée par Ottawa comme un projet de construction nationale. Il demande au gouvernement de consacrer 3,5 milliards de dollars par année à la réduction de l'itinérance chronique. Ce chiffre provient d'une recommandation formulée en 2024 par l'ancien directeur parlementaire du budget Yves Giroux. Il avait alors estimé qu'il s'agissait du niveau de dépenses supplémentaires nécessaire si le gouvernement fédéral souhaitait réduire de moitié l'itinérance chronique. Par ailleurs, le gouvernement caquiste refuse de s'engager à tenir un sommet sur l'itinérance comme le demandait une coalition de personnalités et d'organismes. La première ministre Christine Fréchette a reconnu hier la nécessité d'une meilleure coordination comme la coalition le fait valoir. Or, elle ne s'est pas avancée en faveur d'un sommet, contrairement au Parti québécois et au Parti libéral. À la fin mai, à l'initiative de l'ancienne première ministre Pauline Marois, un regroupement a réclamé un engagement de chacun des grands partis. Madame Fréchette a rappelé hier que son ministre des Affaires municipales, Samuel Poulain, allait tenir un sommet avec les villes dans quelques semaines et qu'il sera notamment question d'itinérance. Et pour terminer, toujours à Québec, tout indique que les conservateurs d'Éric Duhaime bloqueront l'adoption d'un projet de loi qui interdirait les boissons énergisantes aux moins de 16 ans. Le dépôt prochain d'un projet de loi sur les boissons énergisantes a fait vivement réagir à l'Assemblée nationale hier. La députée indépendante de Rimouski, Maïté Blanchette-Vézina, associée au PCQ, a dit soupçonner le gouvernement caquiste d'agir dans le dossier par pur opportunisme. Québec solidaire, le Parti libéral et le Parti québécois ont déjà annoncé qu'ils appuyaient la démarche du gouvernement. C'est ce qui complète vos actualités Arsenal Média. Passez une bonne journée sur nos ondes.
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15: Salut, bon vendredi, bon début de week-end. Ben oui, parce qu'il y a plusieurs chanceux qui débutent leur fin de semaine sur le coup de midi. Alors à vous tous, je vous souhaite une bien belle fin de semaine. Et puis rappelez-vous que quoi que vous fassiez, ou surtout où que vous soyez et avec qui vous êtes, ben vous devez toujours apporter la radio. Ben oui, avec vous autres dans toutes vos activités. On est là pour vous accompagner avec la meilleure musique à saveur country. Un beau 60 minutes sur l'heure du lunch qu'on va passer ensemble avec le Lunch 100% Québec, où on vous réserve de bien belles surprises, mais surtout des artistes qui méritent d'être connus et reconnus. Entre autres, on aura d'ici 13h notre fameux top 3. On va retrouver aussi des artistes comme Sarah Dufour, Sandrine Hébert. Mais on débute avec la formation iCowboy. Bon midi, bon début de week-end.

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1: 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Victoire in extremis hier en prolongation. Les Hurricanes de la Caroline qui ont battu les Golden Knights de Vegas, finale de la Coupe Stanley 4-3. Ce qui fait que la série est maintenant à égalité, une victoire de chaque côté pour la finale de la Coupe Stanley Ligue nationale. Le troisième match de cette série sera présenté demain samedi à Las Vegas. 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

0: Dernier trio musical qu'on a entendu, Comme ça que ça marche avec Dave Poulin. Il y a aussi Sarah Dufour avec Chumelé. D'ailleurs, elle part en tournée là, dans plein de festivités un peu partout au Québec. Manquez pas l'énergie contagieuse, mais aussi la bonne humeur de se retrouver sur scène et d'avoir un contact direct avec cette artiste très émotive qui est Sarah Dufour. J'aime beaucoup l'énergie qu'elle dégage. Également, parti pour Veilletard. On a une édition, oui, mais pour le lunch, 100% Québec. La prochaine, au retour des messages, elle sera signée de Laurence Saint-Martin, qui connaît beaucoup, beaucoup de succès par les temps qui courent. N'oubliez pas, on aura notre top 3, oui, d'ici 13 heures, les trois chansons les plus populaires au cours des 24 dernières heures. Encore un bon moment à passer ensemble pour le lunch 100% Québec sur ta radio préférée et country. Bon midi.
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1: Ouais, le top 3, c'est essentiellement les chansons les plus populaires au cours des 24 dernières heures. Et vous n'êtes pas étranger à ça? Ben non, absolument pas. Vous pouvez même devenir directeur musical d'un jour avec, évidemment, vos coups de cœur musicaux. On va retrouver Autour du feu avec Classe moyenne au numéro 3. Numéro 2, La Sainte Paix, signé Philippe Tremblay. Puis je vous garde la surprise pour notre numéro 1 du jour. Peut-être vous rappeler que si vous êtes sur les routes, parce qu'il y aura des déplacements au cours du week-end, les policiers seront très présents, notamment à compter de lundi prochain, pour surveiller les chantiers de construction, pour assurer évidemment la sécurité des travailleurs. Mais les amendes sont doublées, hein? Ça pourrait coûter pas mal cher. OK, installez-vous, c'est parti pour le top 3 de ce vendredi midi pour le lunch 100% Québec.
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1: Ouais, dans le top 3, on vous a présenté en troisième position Autour du feu avec classe moyenne. Numéro 2, La Sainte-Paix, signé Philippe Tremblay. Et au numéro 1 pour le top 3 pour aujourd'hui, vendredi, on retrouve Vince Lemire avec sa chanson « À la bonne place ». D'ailleurs, Vince Lemire aura un été passablement occupé. Il sera du côté de Repentigny ce soir, Princeville demain. Par la suite, il se dirigera vers le Lac des Écorces, l'Assomption, Havre-Saint-Pierre, Natashquan, Sept-Îles. Bref, ça sera un gars fort occupé au cours des prochaines semaines. Alors, pour clore notre top 3 du jour, je vous offre à l'instant la chanson qui est numéro 1 avec Vince Lemire. Voici À la bonne place, dans le lunch 100% Québec de ta radio préférée, Hit Country.
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1: Ah, ben c'est déjà tout pour moi. Je vous laisse au bon soin de mon ami Sylvain Caron qui va passer l'après-midi avec vous autres, mais surtout un début de soirée aussi de ce vendredi. Danny Côté et Sylvain seront là au cours du week-end, alors manquez pas leur performance, mais surtout, vous allez adorer la musique qu'on vous offre. C'est Jeff qui te dit à lundi. On se retrouve à compter de midi pour une autre édition du Lunch 100% Québec. À l'ouest du réel, voici Ronnie Ray. Salut tout le monde, bon week-end, à lundi.

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7: Les amis, bienvenue à bord du 105.5. On se prépare pour la fin de semaine, c'est vendredi. On est de bonne humeur avec une magnifique journée encore une fois. Par la suite, on pourra avoir des risques d'averse, surtout pour ce soir, cette nuit, demain, dimanche. Il y a un petit peu plus de gris, mais on va ensoleiller le tout avec votre radio du 105.5. Et Sylvain Caron qui va revenir avec la fête de la pêche parce que ce sont des activités qui sont proposées un peu partout à travers le Québec. C'est une fin de semaine bien spéciale et également dans la région, on aura la chance de revenir avec plusieurs activités qui sont proposées au cours de la fin de semaine. Donc, c'est à ne pas manquer un peu plus tard tantôt. Vous dire que, bien sûr, qu'on va revenir sur le match numéro 2 de la série finale de la Coupe Stanley, remporté par les Hurricanes à Caroline. Et pour la portion musicale, allons-y avec une valeur sûre. Pas toujours facile à gérer, le bonhomme, là, mais il fait de la sapré bonne musique. Il s'appelle Morgan Wallen.

0: Ah ben c'est certain qu'on va revenir sur ce match de la Ligue nationale de hockey, à série de la Coupe Stanley, grande finale, match numéro 2, remporté in extremis hier par les Hurricanes de Caroline. Disons qu'au début, on s'attendait pas à une victoire des Canes, mais finalement, ils ont réussi à renverser la vapeur.
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Ben, les Hurricanes de Caroline sont devenus hier la quatrième équipe de l'histoire de la Ligue nationale de hockey, la première en plus de 80 ans à combler un retard d'au moins 2 buts dans les 10 dernières minutes de la troisième période d'un match de la finale de la Coupe Stanley pour l'emporter en prolongation. C'était une belle performance, surtout en fin de match, là, où on s'est vraiment bien repris. C'est une victoire. Match numéro 3, samedi, cette fois-ci, du côté de Las Vegas. 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

Actuellement, il y a un gros buzz pour un film au box-office et celui-ci, déjà, on confirme qu'il pourrait avoir une suite. On en reparle avec la musique qui repart de plus belle avec les Fils du Diable.

0: Rooms, on en parle régulièrement lors de nos box office. Eh bien, c'est réalisé par un jeune YouTuber américain qui sortira le 17 juin en France après ce gros succès aux États-Unis. Mais on donne déjà la nouvelle, une naissance à une franchise, c'est ce qu'a indiqué le président du géant de la production du audiovisuel Media One, qui a cofinancé ce projet. Donc déjà, on travaillerait sur une suite de Backrooms, qui connaît un gros succès actuellement au box office.
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0: Météo. Ce soir, c'est généralement nuageux, c'est un 60% de risque d'averse avec risque d'un orage. Tant ce soir et au cours de la nuit, minimum à 12 degrés. Alors que demain, samedi, les averses débutent en matinée, risque d'un orage en après-midi, maximum attendu à 21 degrés.
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6 des Grands Prix avec cette reprise de Kevin Parent, auquel, bien sûr, le principal intéressé a participé pour ce succès Father on the Go. Gros succès souvenir de Kevin Parent. D'ailleurs, parlant de Francis de Grand Prix, sa nouvelle chanson disponible aujourd'hui sur les plateformes. Si j'avais su, allez écouter tout ça. On va pouvoir vous faire entendre ça bien vite sur Red Country.

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1: On vous a fait entendre un petit peu plus tôt dans l'émission tantôt, Chapeauzy, mais ça tombe bien parce que on parlait de son nouvel album qui est à venir, de Outlaw Charity and Other Western Tales. Ben, dès aujourd'hui, il y a une nouvelle chanson, deuxième extrait de cet album qui a été lancé, qui s'intitule Cowgirl. Donc, si vous voulez aller sur les différentes plateformes pour pouvoir entendre cette chanson, on vous invite à le faire. Il n'est pas le seul à avoir lancé du nouveau matériel en cette journée du vendredi, parce que Drew Baldridge a donc fait l'annonce d'un nouvel album, Farm Faith Family, qui sera disponible le 18 septembre prochain. Donc, ça fait partie des bonnes nouvelles, des nouveautés musicales, soit déjà disponibles ou à surveiller. Et bien évidemment, vous le savez, ces gros succès-là, comme tous les grands succès country, tournent chez nous. Avec, dans quelques instants, c'est la portion 15-16. Ça commence à sentir la fin de semaine.
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1: Ça, c'est la meilleure façon de se préparer tranquillement la fin de semaine, de se mettre dans l'ambiance d'un gros week-end country à qui se prépare avec notre top 3 à qui débute avec Kane Brown en ce vendredi après-midi.
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1: Et ben le titre de la chanson de Yann Couture est vraiment prédestiné au retour à la maison qui se prépare. Je reviens à la maison, vous le fait entendre.

C'est vrai qu'on n'a pas eu le temps de parler des Alouettes de Montréal qui lançaient leur saison sur la route hier face aux Tiger Cats de Hamilton, malgré le fait qu'on a connu un premier quart assez désastreux. Beaucoup d'indiscipline, plusieurs pénalités qui ont n'ont pas aidé à l'attaque des Alouettes, à qui sont ressortis gagnants en prolongation tout de même face aux Tiger Cats de Hamilton par la marque de 30-27. Donc, si je ne m'abuse, c'est un cinquième match d'ouverture consécutif remporté par les Alouettes au cours des dernières années.

Côté musical anglophone pour aujourd'hui, dites-vous que du côté québécois aussi, il y a plusieurs nouvelles chansons à offrir. On va pouvoir faire une tournée complète, le temps de vous proposer. Doc Saint-Louis. Je veux plus...

0: La belle Brittany Cannell propose Family Drum en nouvelle chanson qui est disponible depuis aujourd'hui, donc sur les différentes plateformes. Donc, si vous voulez mettre la main là-dessus, il n'y a pas de problème également. Fred Dionne, toujours aussi actif, qui n'a pas levé le pied parce qu'il y a la chanson Backroads, tout premier extrait de son prochain album, qui est actuellement disponible aussi sur les différentes plateformes. Donc, ça fait de belles nouveautés à s'offrir, ça, au cours des prochaines heures. Détail, la météo. D'œil sur ce qui nous attend ce week-end.
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0: Météo. Alors ce soir, 60% de risque d'averse, risque d'un orage au cours de la soirée, au cours de la nuit, avec un minimum à 12 degrés. Bien sûr que le temps gris s'installe un petit peu plus, là, avec des averses qui débutent demain matin, risque d'un orage en après-midi, maximum à 21 degrés à la baie au Saguenay.
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0: Aujourd'hui, ce sont les jeunes des différentes écoles qui ont pu profiter de la fête de la pêche à la pyramide des AA. Mais dites-vous que demain et également dimanche, ce sera le rendez-vous familial pour participer justement à la fête de la pêche dans la région. Donc, on va vous inviter à le faire au même endroit, à la pyramide des AA, pour ce qui est de cette fête de la pêche 2026 du côté de notre belle région de la baie et du Saguenay. Qui vous propose la radio country numéro 1? Avec Cara Brains en musique dans quelques instants.
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0: temps, tout le monde. Là, pour plusieurs, oh, ça vient de sonner, la fin de semaine qui débute, on sort du bureau, on prend son temps. Il n'y a pas de presse. Il y a même plusieurs personnes, je suis persuadé, qui ont peut-être même préparé roulotte et équipement pour la fin de semaine, pour se rendre au chalet ou profiter du plein air un peu partout à travers la région et la province. 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Puis, ça peut nous permettre, justement, de trouver des activités, non seulement pour la fin de semaine, pour nos vacances d'été. Justement, on lance le week-end avec Bloc Information. Puis, je vous retrouve de l'autre côté.
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3: On est prêt à lancer la fin de semaine à bord de votre radio du 105.5 depuis le studio Garage Rémi Poulin, Sylvain Caron. Fin prêt. Ah ouais, là, on est de bonne humeur, je comprends donc. Il n'y a plus de décompte. Merci, bonsoir. C'est parti pour la fin de semaine. Avec la fête de la pêche un peu partout à travers la province, il y a activité également qui est proposée chez nous. On aura la chance d'y revenir un petit peu plus tard tantôt. Avec, bien sûr, l'actualité dans le monde de la musique country, de la bonne humeur et votre musique préférée. Et on commence ça solide avec l'enfant terrible, Morgan Wallen.
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semble le chanceux qui a assisté à un des deux spectacles de Luke Combs au cours de la dernière fin de semaine à Montréal. Gab Forêt s'amène en musique. D'ailleurs, il fera à partir de la fête nationale le 23 juin du côté de Napierville. Le voici pour la musique sur Hit Country. On a lancé notre fin de semaine.

0: Celui qui est à venir au cours des prochains instants, ben, va pouvoir goûter à la magie du baseball puisque les Tigers de Détroit l'ont ajouté dans une série de concerts qui vont succéder certains matchs, dont la date du 11 septembre prochain face aux Rockies du Colorado. Donc, on va pouvoir le voir si jamais vous assistez au match des Tigers de Détroit, sait-on jamais. Mais là, on va l'entendre en collaboration avec la magnifique Mackenzie Parker. Il s'agit de Dustin Lynch qu'on vous offre en musique sur Red Country.
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tranquille dans le monde du sport. On y reviendra tantôt parce que il n'y a pas de match de hockey ce soir. Mais demain soir, match numéro 3 de la grande finale de la Coupe Stanley qui sera présenté. Et les Alouettes de Montréal qui ont lancé leur saison hier pour les Canadiens de football face aux Ticats d'Hamilton.

0: Peut-être que la frénésie est un peu moins grande maintenant que le Canadien de Montréal n'est plus du portrait des séries, mais n'empêche qu'il y a des amateurs de hockey qui sont à l'appui jusqu'à la fin, jusqu'à ce qu'on soulève la Coupe Stanley et le match numéro 3 entre les Hurricanes et Caroline. Et là, la série se transporte maintenant du côté de Las Vegas pour la rencontre qui sera présentée demain soir. Et notez bien l'heure, jusqu'à maintenant, il n'y a pas de surprise pour les heures, c'est toujours à 20h avec détails de météo à venir dans quelques instants.
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0: Météo. Ce soir, c'est à 60% de risque d'averse avec risque d'un orage et un minimum à 12 degrés, alors que demain, samedi, on a des nuages, risque d'orage en après-midi, 21 comme maximum. Et pour le moment, encore de la pluie pour dimanche.
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Au cours des prochains instants, je vous parle d'un artiste country, d'une légende de la musique country qui a toujours refusé de placer sa musique sur les plateformes de téléchargement ou de streaming. Et c'est le meilleur vendeur encore au cours de toutes ces années. Et on pourra vous en parler dans quelques instants à peine. D'ailleurs, il sera honoré pour l'ensemble de sa carrière bien prochainement. Mais la belle Marie-Pierre Leduc va s'installer avant de parler de cet artiste.

0: des albums à la tonne. 10 albums de 10 millions de copies vendues chacun. Et ce qui fait en sorte qu'on va l'honorer, on l'a honoré plutôt un petit peu tôt en cours de semaine, pour le titre de Artist of the Lifetime Award, donc un prix pour l'ensemble de sa carrière, de l'industrie du disque qui lui a été remis au cours de la semaine. Et c'est un honneur bien mérité pour celui qu'on va vous faire entendre dans quelques instants à peine. Il s'agit de la légende Garth Brooks sur Hit Country.
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0: vous aussi à votre chemin de fin de semaine sur votre radio et country, Sylvain Caron. Toujours des vôtres pour cette portion du vendredi. Un beau week-end bien enclenché et on se retrouve dans quelques instants.
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3: Et je parlais de fête de la pêche qui va se dérouler au cours de la fin de semaine un peu partout à travers le Québec. Dites-vous que chez nous, à Saguenay, au parc Nazaire-Girard, demain, entre 9h et 14h, c'est un rendez-vous pour une belle activité familiale autour de la pêche et de la découverte en nature, avec des ateliers sur les leurres, le lancer de la mouche, ainsi de suite. Et il y a des permis de pêche qui seront offerts gratuitement aux 100 premiers enfants de 6 à 17 ans. Donc, belle activité, bien sûr, proposée par votre radio du 105.5. 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

0: Elle était en spectacle du côté de Québec, à la Chapelle, au cours de la journée d'hier. Laurent Saint-Martin en musique. Beaucoup, beaucoup de choses sont à venir pour elle. Elle travaille sur du nouveau matériel, certes, et aussi peut-être même une préparation d'un espèce de podcast dans son cas. Et si vous voulez en savoir plus, ça tombe bien. J'ai réalisé une entrevue avec elle il y a de ça quelques jours à peine. Et c'est disponible sur notre site internet du hitcountry.com. Gros hit actuel, belle collaboration, Chris Stapleton avec les Mumford & Sons. Et ça donne ce qui suit dans quelques instants.
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0: Mais c'en est une chanson qu'on pourrait qualifier de road trip pour la formation québécoise Blue Ridge Band avec une autre histoire. Et ben, je le mentionnais en début, tantôt, de heure avec peut-être des péripéties, des beaux forfaits que vous allez profiter au cours de la fin de semaine, que ce soit pour acheter la fête de la pêche, c'est vrai, un peu partout à travers la province. D'ailleurs, il y aura des activités qui sont accolées chez nous. On aura la chance d'y revenir au cours de la fin de semaine. Et est-ce que Dame Nature va se collaborer à ces activités? J'ai la réponse pour vous.
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0: Météo. Ouais, c'est peut-être plus à l'intérieur pour ce qui est de la fin de semaine avec un 60% de risque d'averse ce soir. Cette nuit, risque d'orage à la baie au Saguenay. Minimum à 12 degrés. Les averses qui reprennent demain matin avec risque d'un orage en après-midi. 21 comme max et pluie dimanche.
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Comté devait d'ailleurs, c'est pas compliqué. Demain, il sera au Festival Saint-Fin de Saint-Félicien et par la suite, plusieurs festivals partout au Québec. Shawinigan le 11 juin. On parlait tantôt du rodéo d'Aerosmith. Il y sera le 12 juin prochain. Il va faire l'ouverture des terrasses sur la Grande Allée à Québec le 19 juin prochain. À Baie-Saint-Paul, à Percé et également Saint-Antonin, parmi les dates qui font partie de sa tournée. Détails sur davidpinault.com. 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

0: composé un bon doublé et notre soirée qui va débuter encore une fois sur les chapeaux de roue, sur la source du country, avec votre musique préférée. On va vous donner le numéro de texto à composer tantôt pour égayer votre soirée.
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8: Et là, c'est le fun parce que les premières fins de semaine où on peut vraiment passer nos soirées à l'extérieur avec la musique country, justement pour nous accompagner, peut-être même un petit dessert, puis le repas complet avec le barbecue à l'extérieur, tiens, profitez-en avec Sylvain Caron, qui tantôt vous proposera les albums qui sont disponibles depuis aujourd'hui sur les différentes plateformes et de façon physique, alors que L'Enfant Terrible, le fait de parler de lui en cours de semaine. Bon, good morning en musique.

0: Grand retour en spectacle pour les Chicks, comme on l'appelait auparavant les Dixie Chicks, qui vont célébrer le 20e anniversaire de leur album studio Taking the Long Way. Et ce sera le Corby. On va prendre la route pour différents spectacles au cours de la période d'automne, ou même à la fin du mois de septembre, pour être plus précis, ça commence à Détroit. Des arrêts pour le moment qui sont prévus seulement aux États-Unis. Donc Chicago, Washington, New York, Austin, San Francisco. Et ce sera à suivre, bien sûr. Peut-être pour d'autres dates, sait-on jamais, au Canada.
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0: La belle Sarah Dufour en musique, album disponible du côté anglophone depuis, ben, depuis aujourd'hui avec, depuis tant qu'on en parle, Jody Messina. Son album Bridges est actuellement disponible. Sierra Farrell également qui propose Live at the Third Man Records. Donc, ça fait partie des nouveautés musicales à se procurer. The Red Place Trays aussi ont du nouveau matériel. Et ça risque d'être fort intéressant pour la balance de l'été avec le nouveau King Turpin. Ça s'en vient dans une semaine en circuit la date.
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0: On s'approche de plus en plus de cette date du 27 juin qui promet d'être historique parce que Alan Jackson va proposer son spectacle d'adieu, ce tout dernier concert en carrière. Et on a ajouté d'autres noms, d'autres artistes à ce spectacle hommage. George Strait, Lenny Wilson en feront partie, tout comme à plusieurs autres, évidemment. Corey Johnson, Miranda Lambert, Little Big Town, John Party, Thomas Rhett. Ça va être un gros, gros, gros party. Et ça risque de marquer l'histoire de la musique country. Ce sera le 27 juin à Nashville, au Nissan Stadium, avec Jenny Roll en musique tantôt.
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0: je serai des vôtres pour une bonne partie de cette fin de semaine. À commencer par demain, on va dîner ensemble, passer l'après-midi ensemble et on sera aussi ensemble dimanche. Sylvain Caron qui, d'ici là, vous souhaite une bonne soirée et bon week-end country.
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